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Nous disons Seigneur merci pour l'opportunité de saluer nous à Soya. Nous capables de micro ça, nous saluer à Zaminou et World Graph et nous saluer tout le monde qui sous réseau à Soya. C'est toujours pour la rubrique Le Roi des Rois qui va bientôt paraître dans les airs. Nous avons traité pas mal de sujets sur le royaume des cieux ou de Dieu, sa définition, son importance, sa valeur, nous l'avons situé, sa formation, une sélection sévère qui se produira. Nous avons parlé du roi du royaume qui est Jésus. La dernière fois, nous avons montré que ce même Jésus crucifié, enseveli, mort, ressuscité, qui reviendra seulement avec un changement, en gloire et avec puissance, comme dit Matthieu chapitre 16, le verset 26. Le Fils de l'homme doit venir dans la gloire de son Père. Aujourd'hui, nous allons commencer à toucher certains secrets ou certaines lois du royaume. De même que chaque pays ou nation a sa constitution ou loi mère régissant ce pays ou cette nation, par exemple, Dieu sur le mont Sinaï a doté la nation juive d'une constitution de 10 lois par l'entremise de Moïse. Aussi, Jésus a placé des lois pour son royaume. L'Éternel dit dans Osée, chapitre 4, le verset 6, « Mon peuple périt faute de connaissance. Pour n'avoir pas connu ses secrets ou les lois, bon nombre de chrétiens font l'Évangile de façon misérable, d'impuissance et même dans les capacités de changement ou de transformation. L'un de ses secrets ou de ses lois, c'est la loi de la domination qui remonte à Genèse, chapitre 1er, le verset 26, stipulé ainsi. Faisons l'homme à notre image, selon notre ressemblance, et qu'il domine sur les poissons, sur le bétail, sur toute la terre et sur tous les reptiles qui rampent sur la terre. Jésus la reprend dans Matthieu chapitre 16, le verset 18, d'une autre manière. Et moi je te dis que tu es Pierre, et que sur cette pierre je bâtirai mon église, et que les portes du séjour des morts ne prévaudront point contre elle. Dieu veut que l'homme ait autorité sur la terre. Les chrétiens spécialement montrent, prouvent quelques symptômes de défaite. Beaucoup sont malades, oppressés, vivent dans la peur et la confusion, besoin d'aide. Les observateurs demandent où est la bénédiction promise dans la Bible du commencement à la fin. Si l'on n'a pas fait déjà cas de la loi de la domination, on est misérable. Le Dieu trois fois saint veut que l'on reprenne la domination retenue dès le commencement. Pour le rendre possible, Dieu a envoyé son Fils, son propre Fils, le second Adam, restaurer la perte en Éden. A remarqué qu'au moment de la création, exerça l'autorité sous la souveraineté de Dieu sur toute la terre. L'homme plutôt exerça l'autorité sous la souveraineté de Dieu sur toute la terre. Genèse utilise deux mots pour décrire la domination. Premièrement, Rada, R-A-D-A-H, signifie domination. Il illustre l'idée que n'importe où que la plante de tes pieds foule est à toi, avec bien sûr effort, sacrifice, lutte.
Deuxième mot, Kadash, Kabash. K-A-B-A-S-H. Assujetti, mettre sous ses pieds. Il illustre ou exprime l'idée de réalisation par la force. Dieu donna donc à l'homme un total mandat de domination sur cette planète et sur chaque chose de cette planète. Ce don de liberté n'était pas une licence. Il était inclus aussi le devoir de l'homme à Dieu et le respect de sa volonté. Mais l'homme ne veut pas rester sous la souveraineté de Dieu. Il veut être comme Dieu, sans avoir personne lui dire ce qu'il doit faire. En réalité, on vit sous la tutelle d'un autre, d'une dépendance quelconque. En conclusion, par la loi de la domination, Dieu veut que toute créature soit assujettie par l'homme. Jésus, le Fils de Dieu, est venu nous remettre cette bénédiction retenue en Éden. C'est un des secrets et des lois du royaume dont Jésus est roi. Faute de négliger ou de se soumettre à cette loi, beaucoup d'êtres humains et même des chrétiens qui ne se laissent gouverner par Dieu se trouvent dominés par d'autres créatures ou éléments tels que l'argent, l'alcool, le tabac, la drogue et le hasard, ou même soi-même. C'était avec vous, pasteur Maurice Saint-Julien, dans la rubrique « Le roi des rois » qui va bientôt paraître dans les airs. Mon numéro de téléphone, c'est le 305-465-7930. À vendredi prochain pour un segment semblable.

0: Le... Oh, toi, Nation Toyota, hein?
1: Le 2.
0: Oh! Factory Toyota! Pape, vous faites le meilleur choix. C'est dans le football là, oui.
1: Poco loué assez, poco adoré assez, poco loué.
0: Dans Miami,
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0: 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Même qu'il est not Miami,
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0: 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Même qu'il en boit route, qu'il en prend le billet, c'est la paix avec nous.
1: Poco loué. Poco loué. Poco, poco loué.
0: Espère que tu passes une très bonne semaine.
1: Poco loué. 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
0: À la compassion divine.
1: Poco
0: loué. On va passer un superbe week-end. Très privilégié à
1: souhaiter.
0: Monsieur Gardinal, nous saluons. Belle Caïmite Créole, nous saluons. Monsieur Maslin. Les matériaux de construction en plateau central là.
1: Saluons.
0: Applaudis-le à demain matin si Dieu veut. 10h du matin. Jusqu'à 9h du soir. Demain dimanche là. Applaudis-le après l'église. 3h de l'après-midi. Jusqu'à 7h du soir. 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Plutôt demain dimanche là. L'église missionnaire baptiste de Pembroke Road. L'église missionnaire baptiste de Pembroke Road. 7130 Pembroke Road. 7130 Pembroke Road. À partir de 11h30, dirigé par le révérend Henri-Claude Moïse. Henri-Claude Moïse. Jeune Jean. Jeune Jean. Et docteur Jean-Abel Pierre. Docteur Jean-Abel Pierre. Demain dimanche là. À partir de 11h30.
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0: Voici 1 à 0. Ça y est. J'ai dit tout sérieux là. 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
1: Alors tu vas.
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3: Oui, oui, ça veut dire que je dis Pérouzien, je saisis, je prends un petit break pour boire de l'eau parce que je dis à Haïtien, je habite avec chaleur, je même fais boire de l'eau. 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
3: 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Donc, moi, je vais, qui ça Prima voulait porter pour nous comme petit conseil de santé ou bien pour parler nous de qui petit sujet médical qui est important pour nous connaître semaine ça. Moi, je viens aux États-Unis, c'est moi conscientisation sur santé garçon. Et santé garçon, pour qui ça est important, c'est parce que nous voulons, nous-mêmes dans le monde médical là, nous connaissons que garçon à l'école docteur moitié moins que fille. Ça veut dire que fille a l'écaille docteur deux fois plus souvent que garçon. Donc, pour qui ça, moi, j'ai un important, c'est parce que son moi, côté que nous prenons nous pour nous dire garçon, ok, essayez de prendre soin de santé, nous, bandez nous, pour qui ça. Et pour qui ça nous, qui ça, sous qui ça nous mettez focus pour moi, santé garçon, hein? Nous mettez focus sur santé préventive, hein? Nous mettez focus sur santé mentale, et nous mettez focus sur modification dans le mode de vie qui est capable de porter des changements qui sont bons pour augmenter non seulement la quantité de la vie, mais aussi la qualité de la vie. Donc, on parle de qui ça qui est important comme screening médical. Eh bien, messieurs, moi, ça, assurez-nous que nous checkons tension, ok? Parce que lorsque nous checkons tension et que nous, côté lié, nous sommes capables de faire prévention maladie cœur avec stroke. Deuxièmement, faut que nous checkions le cholestérol. Un panel cholestérol, tu as dû checker régulièrement à partir de l'âge 35 ans ou bien à partir de l'âge de 20 ans, sous bien des risques, des facteurs de risque. Ensuite, il faut nous faire screening cancer colon, donc une colonoscopie, examen de sel, qui est recommandé à partir de 45 ans. Après ça, il faut que nous prenions soin de prostate, nous pour nous discuter avec le docteur de risque pour nous faire ça en PSA. On teste en général, docteur fait dans la quarantaine. Enfin, là, on passe dans la quarantaine et cinquantaine, parce que nous devons checker PSA. Nous. Ensuite, il faut faire screening pour diabète. Ça y est, on hémoglobine glycosylée et il recommande à partir de 35 ans, surtout si on a trop poids, si on est obèse. Après ça, il faut checker testicules. Les garçons qui sont plus jeunes, entre 15 ans et 35 ans, il faut que tu commences à apprendre qui j'ai pour palper testicules. Il y a cherché des petits boules qui ne sont pas supposées là parce qu'ils ont un cancer tout. On y a deuxième point important, c'est santé mentale là. Faut nous casser silence là. Garçon en général, gain 4 fois plus chance pour y mourir de suicide que fille. Donc, me rappelez nous messieurs que lorsque nous cherchons aide, si nous sentons nous déprimés, c'est pas un signe de faiblesse, pas vrai, c'est un signe de force que lié. Et puis nous toutes, checker souvent nous. Par exemple, si un garçon en vie nous connaît qui est capable de petit problème, faisons un petit texte, un petit coup de fil, essayez de normaliser discussion sous stress, sous anxiété, sous dépression. Et puis dernier bail, moi je voulais partager avec nous, c'est important de changer tes habitudes journalières, bouger régulièrement, au moins 30 minutes, pas vrai, d'activité physique, majorité jour dans semaine, là, bon pour nous, même si c'est machinal, marcher après manger. Limiter toxines que nous mettons dans le corps, nous, auditeurs, tant que tabac, tant que alcool, diminuer consommation, bagaille, ça, yo. Et puis après ça, mettons priorité sur le repos, nous. Faut que nous reposions, nous, de façon consistante, parce que une bonne qualité de sommeil, il est fondamental pour réparer cellules, nous, pour régulariser hormones, nous, et pour aider nous manager. Manager stress, nous. Donc, c'est ça que je voulais porter pour nous. C'est moi à côté que nous voulons que messieurs conscientisent sur la santé. Mais c'est que si vous parlez, ça me fait avec nous, à pousser nous pour nous aller au docteur, nous, ou bien pour nous changer de habitude, nous, pour nous faire un pas de plus vers une meilleure santé. 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Si vous parlez, ça avec nous. 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C'est un bon plaisir pour moi. Pour nous venir rejoindre Prima comme Kaino pour la santé. Merci auditeur, merci Wall.
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Il m'a demandé mon maillot haïtien. 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
2: 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Nous ne devons pas décourager de jouer. 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
0: Auditeur dans l'air.
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6: 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Et, monsieur, il a joué, mais dans la première mi-temps, nous faisons un goal. 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Des fois, il y a un jeu personnel. Parce que le football, c'est pas ce qu'il joue. 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
2: Tout le monde. Mais monsieur, jouez. 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
0: Oui. 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

0: Hello, bonsoir.
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En attendant, arrivé Docteur Sedan sur les ondes, nous allons prendre quelques appels encore. Nous avons demandé aux auditeurs pour y aller, mais pour y pas trop longtemps.

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0: Allô?
1: Oui.
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0: Allô, Doc, you're on the air.
1: Ok. Bonsoir tout le monde. 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Donc, malgré que c'était une certaine faiblesse dans l'équipe haïtienne, mais on était très content. C'était la joie, la gaieté. Et à ce moment-là, en phase PO, à cause des jouets individuels, donc, nous toujours, chaque monde voulait dire que c'est, il fait quoi là. 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On le dit, il nous faut 1-1, il nous a dit. 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
1: Et avant nous entrer dans la nouvelle là, nous t'avons fait un petit parler de ça qui passe à Soyara, à l'équipe nationale d'Haïti, avec l'équipe péruvienne. 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Et là, ça a été un peu de joie, nous sommes contents, nous frappons l'estomac, malgré que j'étais qu'à observer quelques faiblesses dans cette formation. Ça veut dire que l'équipe, là. Donc, qu'on y a là, face à Pérou, l'équipe a joué, j'étais une chance, probablement, pour gagner ou bien faire mon, même faire un match nul. Mais à cause que tu as fait un jeu individuel, ça veut dire que les gars qui ont le ballon, ils voulaient shooter pour faire goal ou on parle. Au lieu de faire passe là-bas, on coéquipier. C'est de là que venir de nos équipes. Équipe, ça veut dire nous travaillons ensemble. Nous ne devons jamais faire goal, mais l'équipe l'a gagné, nous tous célébrer victoire là. Tout le monde contribue là-dedans. Et c'est une bagaille pour. Et entraîner à moi pour accentuer la conversation avec le joueur pour faire connaître que les ou bien l'autre joueur beaucoup trop dans une meilleure position qui a fait une action pour voir ballon en bas plutôt au lieu que vous-même ou à laisser shooter et puis shooter pour la barrière. 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monde qui a joué, et que dégager ballon, voyer ballon, pas qu'un bel nom, pas shooter sous ou pas en position pour ta fond bagaille, passer plutôt bon l'autre coéquipier, avec ça, équipe là, il y a plus de chances pour remporter une victoire. 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Donc, sur ce, nous souhaitons encore l'équipe nationale là, bonne bisous, et nous souhaitons que le Chita puisse garder vidéo match là. 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Et qu'on y a là, si on a l'autre match où on a joué, on a parlé de Costa Rica, tout le monde a joué, même si c'est bien le mondial là. Donc à partir de ce moment, il y a qu'à voir qui gens, il y a corriger les erreurs. Donc nous ne pouvons pas blâmer tout le temps, quand nous quittons jouer, bah, à faire blâmer, blâmer, blâmer. 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
1: Il faut que je dise ça. Docteur Daniel Sedan, il est en Haïti. Nous devons faire une émission sportive. 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

Nous espérons que la semaine prochaine, collaborateurs nous à présent pour nous ben un compte rendu et sous événement à soir qui rend communauté triste. Mais tout n'est pas perdu. L'avenir dira le reste. Si monsieur y a fait expérience et nous souhaitons bonne chance. 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Alors que ti monsieur Sayo, il n'y a pas jamais de pied en Haïti. Nous dit félicitations et merci tout à parents, ti monsieur. Et nous dit ti monsieur, qu'est mes fermes, ils sont des grenadiers, ils sont tombés, c'est pour les lever, pour les dire en avant. Amis des ondes, merci. Et à la semaine prochaine.

Nous suivons l'émission que nous présentons tous les vendredis soirs de 10h à 11h avec une extension à soir. Et nous remercions l'opérateur de service là. Et nous remercions Michel tout. Et nous disons à la semaine prochaine. Merci. 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

0: Chapitre 12. 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

Chapitre 2. Situation en colonie après Toussaint l'ouverture. 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

tristesse, angoisse, désespoir. Des mots, rien que des mots pour décrire cette île ravagée. Des gens sans abri, des maisons délabrées, des édifices effondrés, une ville en ruine, c'est ce qui reste de l'ancien perle des Antilles. Haïti, tout n'est pas perdu. L'heure de grand éveil a sonné.

0: Alléluia.
1: Celui qui demeure sous l'abri du Très-Haut repose à l'ombre du Dieu Tout-Puissant. Je ne mourrai pas, je vivrai, je raconterai les œuvres de l'Éternel désormais. Tout autant que nous gain souffle de vie, à glorifier, louez l'Éternel car sa miséricorde durera toujours. Louez le Dieu des dieux car sa miséricorde durera toujours. Mais émission écho du réveil qui commence à couiner, Seigneur, mon Dieu. 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Nous disons pitié pour délaisser, pour famille délaisser qui était d'ailleurs. 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N'a dit merci. Merci pour jour après jour. Merci pour semaine après semaine. Merci pour moi après moi. Merci pour seconde après seconde. Merci pour minute après minute. Toutes ces grâces. Et bien, dans le moment ça, préparez vos oreilles pour l'entendre. Veillez édifier et non à glorifier. 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Gloire à Dieu, gloire à Dieu, gloire à Dieu. Nous allons faire une lecture, nous, dans Psaume 42. Alléluia. Comme une biche soupire après les courants d'eau. Ainsi, mon âme soupire après toi, ô Dieu. Mon âme a soif de Dieu, du Dieu vivant. Que irai-je et paraîtrai-je devant la face de Dieu? Mes larmes sont ma nourriture jour et nuit. Pendant qu'on me dise sans cesse où est mon Dieu, je me rappelle avec effusion de cœur. Quand je marchais entouré de la foule et que je ne m'avançais à sa tête vers la maison de Dieu au milieu des cris de joie et des actions de grâce d'une multitude en fait. Pourquoi t'abattis-tu, mon âme, et gémis-tu au-dedans de moi? Espère en Dieu, car je le louerai encore. Il est mon salut et mon Dieu. Mon âme est abattue au-dedans de moi. Aussi, c'est à toi que je pense. Depuis le pays du Jourdain, depuis l'Hermon, depuis la montagne de Mista. Un flot appelle un autre flot. Au bruit de tes ondées, toutes les vagues et tous les flots passent sur moi. Le jour, l'Éternel m'accordait sa grâce. La nuit, je chantais ses louanges. J'adresse une prière au Dieu de ma vie. Je dis à Dieu, mon rocher, pourquoi m'oublies-tu? Pourquoi dois-je marcher dans la tristesse, sous la pression de l'ennemi? Mes os se brisent quand mes persécuteurs m'outragent et me disent sans cesse, où est ton Dieu? Pourquoi t'abattis-tu, mon âme, et gémis-tu au-dedans de moi? Espère en Dieu, quand je le louerai encore. Il est mon salut et mon Dieu. C'est là que reste la lecture de la parole de Dieu, Psaume 42. La lecture a été faite par la reine de l'Évangile.

0: l'esprit du Seigneur, l'Éternel est sur moi. Quand l'Éternel m'a oint pour porter de bonnes nouvelles aux malheureux. Il m'a envoyé pour guérir ceux qui ont le cœur brisé. Pour proclamer aux captifs la liberté et aux prisonniers la délivrance. Pour publier une année de grâce de l'Éternel et un jour de vengeance de notre Dieu. Pour consoler tous les affligés. Pour accorder aux affligés
1: de ce monde.
0: Pour leur donner un diadème au lieu de la cendre. Une huile de joie au lieu du deuil. Un vêtement de louange au lieu d'un esprit abattu. Afin qu'on les appelle des térébintes de la justice. Une plantation de l'Éternel pour servir à sa gloire. Ésaïe, chapitre 61, 1 à 3, 4.
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Il s'agit d'un genre littéraire particulier, un genre qui gardé, qui bien connu dans l'église primitive. Mosa, il servit son terme technique qui indiquait manifestation glorieuse du Christ vivant Dieu que n'a servi à l'enfant temps. Bon, Romain, Corinthien, Thessalonien, etc. À partir de étymologie en grec, il signifie découvrir ce qui est couvert, dévoilé, ce qui est dévoilé. De qui ça a parlé? De Apocalypse. Apocalypse s'agit de dévoilement de la révélation des choses qui étaient juste cachées du point de vue biblique.
biblique qui en rapport à la divinité. Livre Apocalypse là, son dévoilement particulier de l'avenir de ce qui sera la fin des temps. Livre ça a traité jugement dernier, craignez Dieu et donnez-lui gloire quand l'heure de son jugement présentée comme la victoire sur Satan. Accusateur par excellence li, des élus de Dieu, Satan est définitivement battu pour Jésus-Christ que Dieu a couronné roi du monde. Trois titres sont donnés à Jésus, il est le témoin fidèle, le premier-né d'entre les morts et le prince des rois de la terre. C'est à travers triple fonction ça que Jésus réalise rédemption universelle ça qui permet tout le monde qui croit et vive pour Dieu à entrer dans le règne et serait y a voigno au-delà du jugement dernier. Apocalypse de Jean, son prétention d'a pour porter debout sur l'annonce de la fin. Apocalypse, son livre qui est réellement entièrement consacré à ce dévoilement. L'Apocalypse, premier chapitre, c'est l'hymne sélecté. Révélation de Jésus-Christ que Dieu lui a donné pour montrer à ses serviteurs les choses qui doivent arriver bientôt et qui a fait connaître pour l'envoi de son ange à son serviteur Jean. Révélation de Jésus-Christ, révélation de maintenant Dieu noir de Jésus-Christ. 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M'te déjà parlé, la voye parole li pour cette l'église. 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Et qui a fait de nous un royaume des sacrificateurs pour Dieu son Père? À lui soit la gloire et la puissance au siècle des siècles. Qui est-ce qui fait de nous un royaume sacrificateur pour Dieu son Père là? Eh bien, et de la part de Jésus-Christ, le témoin fidèle, le premier né des morts et le prince des rois de la terre, à celui qui nous aime, qui nous a délivrés de nos péchés pour son sang. C'est lui-même qui fait nous tourner un royaume de sacrificateurs pour Dieu son Père. À lui soit la gloire et la puissance au siècle des siècles. Amen et amen et amen. 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Songez Jean selon vision liée, songez révélation, la connaissance des choses cachées du passé, du présent et de l'avenir. La connaissance qui débouche sur l'annonce de la fin. Now, Apocalypse chapitre 11 verset 15, lui dit le septième ange sonna de la trompette et il eut dans le ciel de fortes voix qui disaient, qui voilaient voix de Dieu, voix créateur là, voix Jésus-Christ. Le royaume du monde est remis à notre Seigneur et à son Christ et il régna au siècle des siècles. C'est que la parole de royaume du monde et songer, révélation, c'est connaissance des choses cachées, passé, présent et à venir. 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
le règne de Dieu. 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
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Pour moi gouvernent les chefs, les grands, tous les justes de la terre." 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

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L'Éternel est mon berger, je ne manquerai de rien. Il me fait reposer dans divers pâturages. Il me dirige par des eaux paisibles. Il restaure mon âme. Il me conduit dans les sentiers de la justice à cause de son nom. Quand je marche la vallée de l'ombre de la mort, je ne crains aucun mal car tu es avec moi. Ta houlette et ton bâton me rassurent. Tu dresses devant moi une table en face de mes adversaires. Tu réduis ma tête et ma coupe déborde. Oui, le bonheur et la grâce m'accompagneront tous les jours de ma vie et j'habiterai dans la maison de l'Éternel jusqu'à la fin de

L'Éternel est ma lumière et mon salut. Depuis où ai-je craint? L'Éternel est le soutien de ma vie. Depuis où ai-je peur? Dieu fidèle, Dieu capable, Dieu souverain. 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

Une réponse douce calme la fureur, mais une parole dure excite la colère. La langue des sages rend la science aimable, et la bouche des insensés répand la folie. Les yeux de l'Éternel sont en tout lieu, observant les méchants et les bons. La langue douce est un arbre de vie, mais la langue perverse brise l'âme. L'insensé dédaigne l'instruction de son père, mais celui qui a égard à la réprimande agit avec prudence. 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

grande abondance dans la maison du juste, mais il y a du trouble dans les profits du méchant. Les lèvres des sages répandent la science, mais le cœur des insensés n'est pas droit. Le sacrifice des méchants est en horreur à l'Éternel, mais la prière des hommes droits lui est agréable. 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

La voix du méchant est en horreur à l'Éternel, mais il aime celui qui poursuit la justice. Une correction sévère menace celui qui abandonne le sentier. Celui qui hait la réprimande mourra. Le séjour des morts et l'abîme sont devant l'Éternel. Combien plus le cœur des fils

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Le moqueur n'aime pas qu'on le reprenne. Il ne va point vers les sages. Un cœur joyeux rend le visage serein. Mais quand le cœur est triste, l'esprit est abattu. Un cœur intelligent cherche la science. Mais la bouche des insensés se plaît à la folie. Tous les jours du malheureux sont mauvais. Mais le cœur content est un festin perpétuel. 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

peut avec la crainte de l'Éternel qu'un grand trésor avec le trouble. Mieux vaut de l'herbe pour la nourriture, la oreille, l'amour, qu'un bœuf engraissé si la haine est là. Un homme violent excite de querelle, mais celui qui est lent dans la colère apaise les disputes. 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

0: Les projets que forme le cœur dépendent de l'homme. Mais la réponse que donne la bouche vient de l'Éternel. Toutes les voies de l'homme sont pures à ses yeux. Mais celui qui pèse les esprits, c'est Éternel. Commande à l'Éternel tes œuvres et tes projets réussiront. L'Éternel a tout fait pour un but, même le méchant pour le jour du malheur. Oui, tout problème où il y aura des solutions. Addition, il y aura additionné. Multiplication, il y aura multiplié. Tout cœur hautain est en abomination à l'Éternel. Certes, il ne restera pas impuni. Quoi dans Jésus-Christ chrétien, oui, quoi dans lui. Mieux vaut un morceau de pain sec avec la paix qu'une maison pleine de viande avec des querelles. Un serviteur prudent domine sur le fils qui fait honte et il n'aura pas à l'héritage au milieu des frères. Le creuset est pour l'argent et le fourneau pour l'or. Mais celui qui éprouve les cœurs, c'est l'Éternel. Le méchant est attentif à l'œuvre unique. Le menteur prête l'oreille à la langue pernicieuse. Celui qui se moque du pauvre outrage celui qui l'a fait. Et celui qui se réjouit dans le malheur ne restera pas impuni. 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
1: Voyez que l'amour de Père.

Celui qui trouve une faute cherche l'amour. Et celui qui la rappelle dans ses discours divise les amis. Une réprimande a fait plus d'impression sur l'homme intelligent que 100 coups sur l'insensé. Afin que quiconque, n'importe monde, quel que soit couleur, et à bleu, rouge, noir, jaune, n'importe monde, prenant Jésus-Christ, la soit pas péri, mais va de la vie éternelle. Bon nous message la pasteur Rubin, bon nous lit. Mieux vaut le pauvre qui marche dans son intégrité que l'homme qui a des lèvres perverses et qui est un insensé. La folie de l'homme pervertit sa voix et c'est contre l'éternel que son cœur s'irrite. Pour la vie, mieux vaut un morceau de pain sec avec la paix qu'une maison pleine de viande avec des querelles. Les projets que forment le cœur dépendent de l'homme, mais la réponse que donne la bouche, c'est l'éternel. Croyez en Jésus-Christ, chrétien, oui, croyez en lui.

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Que la paix et la grâce de Dieu vous soient données. Je suis pasteur Thomas Saint-Ilis, mais parmi les pasteurs de l'église évangélique baptiste de la paix. J'en profite de cette occasion pour saluer le roi Henri-Claude Diffoine et sa femme Clem Diffoine, l'animateur de l'émission Écho du Réveil. Salutations à ma femme Yvonne Anélion. Salutations à pasteur Wilde Jean-Pierre, aussi sa femme Martine Jean-Pierre, mon collaborateur de cette église. Et salutations à Bishop Jean-Claude Dorville et aussi tous les auditeurs et auditrices qui nous écoutent en ce moment. Et salutations à tous les membres de l'Église évangélique baptiste de la paix. Maintenant, nous parlons un passage que nous venons dans Colossiens chapitre 3, verset 1 et 2. Colossiens chapitre 3, verset 1 et 2. Si donc vous êtes ressuscité avec Christ, cherchez les choses d'en haut, où Christ est assis à la droite de Dieu. Attachez-vous aux choses d'en haut et non à celles qui sont sur la terre, parole du Seigneur. L'union du croyant en Christ. L'union du croyant en Christ. C'est pendant l'emprisonnement de Paul à Rome, environ l'année 60, qu'il écrivait cette épître à l'Esprit de Colosse. Et cette épître fait partie des épîtres de la captivité, telles que Éphésiens, Philippiens, Colossiens et Philémon. Paul était en prison à Rome en écrivant cette épître. Bien que l'Église là, t'es fondé par Epaphras, selon Colossiens 1er verset 4 et Colossiens 4 verset 12. Mais en plus le monde ça a été converti par la prédication de Paul à Éphèse. Parce que Paul était passé environ 3 ans ministère à Éphèse. Et en plus le monde a converti, Éphèse pas loin Colosse. Éphèse était environ 160 km à l'est de Colosse. Et pendant que Paul lui-même a prêché l'évangile, dans la prédication Paul le monde ça a été accepté Christ. Et il était rendu à Colosse. Et Paul partait comme il était à Colosse. Pendant que Epaphras lui-même, il était désir pour rassembler les gens, pour te faire une l'église. Mais pendant que Epaphras fait l'église là, et parfois ça dirige l'église là, vient une vente doctrine qui bouleverse, vient bouleverser l'église à la main et parfois. Vente doctrine ça, vient pas une philosophie séduisante, mais dangereuse. T'es gagné juif, t'es gagné grec, t'es gagné oriental. Paul lui-même, il semblait pas trois objectifs pour gérer ces conflits. Premièrement, la suprématie de Christ face à l'hérésie et conduit les croyants à la maturité spirituelle selon Colossiens 1 verset 28. Parce que depuis la maturité spirituelle, il y a des vents doctrines qui ne peuvent pas aller. Et livre mettez les croyants au courant de situation et la solliciter les pièges en sa faveur selon Colossiens 4 verset 2 et 8. Ça veut dire pour mettre les croyants mis en garde. Pendant que danger ça dans l'église là, et parfois, tu es obligé de rendre à Rome, à côté Paul dans prison. Parce que l'été qu'à fond de l'église, mais que des bagailles, il n'y a pas de gain appel pour lui, pas de gain don pour lui, c'est côté Paul pour l'aller. Et Paul, t'es obligé de bailler, t'y chipote lettre là, et côté Epaphras t'érité pour des formations supplémentaires. Mais là, nous, la différente manière de l'union, parce que l'union du croyant en Christ. Premièrement, nous jouons l'union des maris et d'une femme, selon Éphésiens 5, verset 3. Et deuxièmement, nous jouons l'union entre les cèpes et Samon, selon Jean 15, verset 1 à 6. Et troisièmement, nous jouons l'union entre le corps et la tête, selon 1 Corinthiens 6, verset 15 et 19. Ça veut dire parler de l'union, on regarde le corps avec tête là et l'union ensemble. Si tête là a un problème, qu'on est corps a un problème. Corps a un problème, tête là a un problème. Parler de l'union. Et quatrièmement, nous jouons l'union entre Adam et ses descendants, selon Romains 5, verset 12. Parce qu'à chaque fois, on parle de nous, c'est race Adam, nous, c'est descendant, nous sommes dans Adam. Parce qu'on a une unité entre nous. Et cinquièmement, nous jouons l'union entre les bergers et ses brebis, selon Jean 10, verset 7 à 18. Ça veut dire union, ça veut dire union ensemble, une relation ensemble, une relation intime. Et non seulement nous avons différentes unions, nous parlons de la confirmation du croyant en Christ. La confirmation du croyant en Christ, premièrement, mort au péché et vivant pour Christ. Selon Romains 6, verset 11, nous acceptons Christ comme sauveur personnel ou c'est un qui mourit pour péché et vivant pour Christ. Vieil homme non lui enterré, mais qu'on y a vingé en l'autre monde, nous vingé de nouveau. Ça, c'est la nouvelle naissance là. Et c'est l'instant capable de répéter de Corinthiens 5, 17, si quelqu'un est en Christ, il est une nouvelle créature, les choses anciennes sont passées. Voici, toutes choses sont devenues nouvelles. Laissez-moi vingé en Christ là. Et deuxièmement, dans confirmation, il n'y a pas de condamnation pour ceux qui sont en Jésus-Christ. C'est le Romains 8, verset 1er. Depuis dans Jésus-Christ, ou bien unité avec Christ, pas de condamnation pour vous.
Et troisièmement, Christ a préparé une place pour les croyants selon Jean 14 verset 1 à 3. Ça veut dire faut gagner union ça, de vous gagner union ça, place à préparer pour vous. Nous connaissons le texte là que votre cœur ne se trouble point, croyez en Dieu, croyez en moi. Il y a plusieurs demeures dans la maison de mon père si cela n'était, je vous l'aurais dit. Ça veut dire Christ s'est fait promettre ça, mais c'est pour croyants. Bien que à l'époque c'était pour disciples, mais nous aussi nous sommes des disciples de Christ parce que nous acceptons Christ comme sauveur personnel, nous unité avec Christ, promesse ça pour nous-mêmes. Non confirmation nous loin de Christ et le Père demeure aux croyants. Selon Jean 14 verset 23, Christ ni lui-même ni papa yo demeure dans nous et la vie croyant sont cachés en Christ selon Colossiens 3 verset 3. Puisque nous croyons nous avons unité avec Christ, la vie nous cachée dans Christ. Si on monde ka fait nous quelque chose, il faut attaquer Christ en premier. S'il pas ka attaquer Christ, il pas ka attaquer nous parce que nous avons vie cachée dans Christ. Quel est le résultat de cette union? Les croyants ont la sécurité éternelle. Selon Jean 10, verset 28 à 30. Ça veut dire, en tant que croyant, puisque nous unis avec Christ, nous devons avoir la sécurité éternelle. Non seulement nous avons la sécurité éternelle, les croyants portent du fruit, selon Jean 15, verset 5, Galates 5, verset 22. Et non seulement les croyants portent du fruit, les croyants sont les fils de Dieu, selon Jean 1, verset 12. Mais à tous ceux qui l'ont reçu, à tous ceux qui croient son nom, elle a donné le pouvoir de devenir enfant de Dieu. Les croyants sont des intercesseurs par les choses d'en haut. Christ, là, l'a intercédé pour nous. Selon Colossiens 3, verset 1, Christ a intercédé pour nous. Lui comme avocat, parce que nous unis avec lui. Et croyant, il pourra paraître dans la gloire. Selon Colossiens 3, verset 4. Et croyant, il va marcher dans la lumière. Selon Jean 8, verset 12. C'est déclaration que Christ est fait. Je suis la lumière du monde. C'est lui qui ne se marchera pas dans les ténèbres. Mais il y aura la lumière des vies. Posez-vous une question. Est-ce qu'on unit avec? Est-ce qu'on sont croyants? Pas gagner l'autre chemin pour croyant, c'est en assez en Christ comme sauveur personnel. Est-ce qu'on déjà accepté Christ comme sauveur personnel? Sauf pourquoi, dans l'ennemi, j'en ai bagaille, d'après sa prophétie, t'as dit, t'as arrivé là pour accomplir. Mais en nous faisant en défense, en nous faisant réflexion, en nous faisant et introspection dans la vie, pour nous voir que est-ce que nous sommes en unité avec Christ? Sinon, on nous prend décision pendant que vous attendez des messages ça pour faire la paix avec Christ et leur faire la paix avec Christ ou unir avec Christ. Il était ça pas non seulement pendant sous terre, un jour leur paraître dans celle-là comme on dit côté lié, c'est là où va y non seulement plus longtemps la vie pas bien finir que Dieu vous

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âme bénie l'Éternel. Que tout ce qui est en moi bénit son saint nom. Mon âme bénie l'Éternel et n'oublie aucun

est bien fait, car c'est lui qui pardonne toutes nos iniquités et qui guérit toutes nos maladies. Mon âme bénit l'Éternel. Amen.

bénis éternel et tout ce qui est en moi béni ton Saint-Nom. 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Si tout en Haïti, nous va connaître nos faits noirs. Nous faisons nous, nous avons un blackout, nous va connaître rien. 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

croyez en Jésus, que vous croyez en lui. Ne t'irrite pas contre les méchants. N'envie pas ceux qui font le mal, car ils sont fauchés aussi vite que l'herbe et ils se flétrissent comme le gazon vert. Confie-toi en l'Éternel, pratique le bien, et le pays pour demeure et la fidélité pour pâture. Fais de l'Éternel tes délices et il te donnera ce que ton cœur désire. Musique et méditation. Recommande ton sort à l'Éternel, mets en lui ta confiance et il agira. Il fera paraître ta justice comme la lumière et ton droit comme le soleil à son midi. Musique et méditation. Garde le silence devant l'Éternel, espère en lui. Ne t'irrite pas contre celui qui réussit dans ses voies, contre l'homme qui vient à bout de ses mauvais desseins. Laisse la colère, abandonne la fureur. Ne t'irrite pas, ce serait mal faire. Car les méchants seront retranchés, et ceux qui espèrent en l'Éternel posséderont le pays. Éternel, défends-moi contre mes adversaires. Combat ceux qui me combattent. Saisis le petit et le grand bouclier. Élève-toi pour me secourir. Brandis la lance et le javelot contre mes persécuteurs. Dis à mon âme, je suis ton salut. N'oubliez pas que vous écoutez à présent musique et méditation.

0: la ramasser, la laver, la nettoyer, la purifier. Musique et méditation.
1: Mais voyez que l'amour,
0: mieux vaut le petit juste que l'abondance de beaucoup de méchants, car les bras des méchants seront brisés, mais l'Éternel soutient les justes. L'Éternel a fermé les portes de l'homme et il prend plaisir à sa voix. S'il tombe, il n'est pas terrassé, car l'Éternel lui prend la main. J'étais jeune, je veillis, et je n'ai point vu le juste abandonné, ni sa postérité mendiant son pain. Toujours l'Éternel est compatissant et il prête et sa postérité est bénie. La ramasser, la laver, quel que soit le monde, c'est pourquoi dans lui, ou pas périr, et puis avoir la vie éternelle. Bonne message là, pasteur Rubin, s'il vous plaît, bonne nous lier. Écoute ma prière éternelle et prête l'oreille à mes cris. Ne sois pas insensible à mes larmes, car je suis un étranger chez toi. Un habitant comme tous mes pères. Détourne de moi le regard et laisse-moi respirer afin que je m'en aille et que je ne sois plus. Aide l'Éternel tes délices, il te donnera ce que ton cœur désire. Recommande ton sort à l'Éternel, mets en lui ta confiance et il agira. Musique et méditation, un programme pour vous. L'Éternel a fermé les pas de l'homme et il prend plaisir à sa voix.
2: Coupe. 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
3: Juste avant de vous faire écouter les conseils salutaires, je vais tout chanter ça pour vous, ou même quand vous écoutez le programme. Moi-même, je vais trouver le ciel là pour vous. Je vais trouver le chemin. Route là.
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2: Le vrai chemin qui mène au ciel.
3: Est-ce que nous pas trouvé vraiment?
2: Ce n'est qu'un
3: un matin bon à ça pour nous gagner des hommes de Dieu dans l'île ça pour avoir un bon conseil salutaire. Est-ce que ça va en route nous trouver pour vous?
2: Là on ne va pas en auto, là on ne va pas à vélo.
3: Nous choisissons l'acte en calme, nous choisissons la fraîcheur pour nous porter la bonne nouvelle pour vous. Nous ne voulons pas chaud, nous ne voulons pas mouiller, la tomber sur le coup de la journée. Nous venons bonheur pour nous baouler. Yo dit nous pas écouter nous, yo dit pas de monde qui écoute nous. Mais ou même quand écouter nous devons qu'embé là par la guerre.
2: Qui mène au ciel. Mais pour entrer dans ce chemin, il faut passer par cet endroit qui s'appelle, écoute-moi bien, la Croix du Mont.

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3: 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Ou met pas un gros savant, ou met pas un homme qui pèse lourd dans ses réactions, ou met pas un gros nom, toujours fait effort, là où parler, pour parler en façon pour pas blesser le monde, pour parler en façon pour se battre ou à fouiller pour porter tête, pour parler en façon pour que vous pas voyez le monde loin, Seigneur, à cause des paroles ou à cause des actions. Réfléchir avant de parler. Ça, c'est un conseil parce que l'amener de côté pour vous, qui sorti dans la Bible, plus précisément, dans Ephésiens chapitre 4, verset 29. Veillez sur parole ou à parler, veillez sur action que vous posez, parce que des gens qui disent en parole ou fait mon peur. C'est pour toujours gagner une parole qui est capable de râler le monde, venir à nous, râler le monde, venir à une famille, faire mon envie de tes côtés, et faire mon envie servir bon Dieu côté. 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
1: 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Kimberly Boulevard du côté de North Lauderdale. Ah oui, mais juste avant de vous faire entendre encore et quelque chose, écoutons Bishop Jean-Claude Doville.
4: Je dis un verset pour ce maintenant, c'est dans 1 Thessaloniciens chapitre 5, verset 15. Et on t'a dit, pas quitter personne, rendre mal pour mal. Au contraire, toujours chercher ça qui bien yon pour l'autre, avec ça qui bien pour tout le monde. Et qu'est-ce que nous verset ça, c'est un verset qui est très, très, très difficile pour les hommes en général capables d'appliquer, parce qu'il n'est pas facile. 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Pour yon monde ennemi, la boire, la manger ensemble avec vous, et puis en dans quel, c'est plus gros ennemi, et pour connaître ça, ou même pour chercher bien avec lui, chercher calme, c'est le rentrer sur lui. C'est pas facile pour les hommes appliquer. Mais pour nous, les chrétiens, cap chercher et héritier royaume ciel là. Faut nous pas le choix. Faut nous appliquer, obéir à la parole de Dieu. Faut nous couver en bas commandement de Dieu. Pour nous faire ça, la Bible m'en a nous fait. Parce que d'un côté, moi-même avec vous, nous voulons aller. D'un place qui est réservée pour nous. Nous pas le choix. Faut nous faire ça qui est bien et faut nous remettre tout le monde. Même les mouns pas remettre nous, mouns pas fait nous bien. Nous nous supposons faire le contraire. Et Thessaloniciens chapitre 5, verset 15, pas quitter personne pour rendre mal pour mal. Au contraire, toujours chercher faire ça qui bien yon pour l'autre, avec ça qui bien pour tout le monde. Et pas un grain de nom pour tout le monde. Ça, c'est verset pour ce maintenant, je dis.
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La crainte de l'Éternel est le commencement de la science. Les insensés méprisent la sagesse et l'instruction. La crainte de l'Éternel est le commencement de la science. Les insensés méprisent la sagesse et l'instruction. C'est dans Proverbe chapitre 1er, le verset 7. C'est là que nous trouvons verset ça pour vous. 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

soit l'homme qui se confie dans l'Éternel et dont l'Éternel est l'espérance. Il est comme un arbre planté près des eaux et qui étend ses racines vers le courant. Il n'aperçoit point la chaleur quand elle vient et son feuillage reste vert. Dans l'année de la sécheresse, il n'a point de crainte.

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Quand pile bagaille qui t'est passé, est-ce que nous réfléchis pour nous connaître ou bien pour nous tourner encore? 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D'abord, invitez-nous pour nous ouvrir Bible nous en Samakin, oui, dans Matthieu chapitre 24, le verset 36, 37, 38 et 39. On nous lit. Pour ce qui est du jour et de l'heure, personne ne le sait, ni les anges des cieux, ni le Fils, mais le Père seul. Ce qui arriva du temps de Noé arrivera de même à l'avènement du Fils de l'homme. Car dans les jours qui précédèrent le déluge, les hommes mangeaient et buvaient, se mariaient leurs enfants jusqu'au jour où Noé entra dans l'arche. Ils ne se doutèrent de rien jusqu'à ce que le déluge vint et les emporta tous. Il sera de même à l'avènement du Fils de l'homme. L'heure du réconfort. 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
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Vous voulez venir joindre Christ ce matin? Vous voulez ranger les affaires? Ou même qu'il est dans l'église longtemps? Vous ne comprenez pas jusqu'à présent. C'est obéir quoi? Mais si vous avez ironisé Noé, vous avez tout payé. Conséquence là. Vous avez payé conséquence. 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Car les jours sont mauvais. 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

c'était l'heure du réconfort. Un samedi prochain, si Dieu le veut bien, pour yon l'heure du même genre. Que bon Dieu bénisse nous et prend soin de nous.

0: 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Chantez avec nous. 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
1: C'est ça, oui, c'est Oakland Park Dry Cleaning. 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Si Dieu le veut bien. 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
2: 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Bonjour à toutes et à tous. À tous les super branchés de l'émission Chantez avec nous, bonjour. C'est serviteur nous, pasteur Apollos Bernadette. Mais au réel l'église baptiste de Salem. 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L'église baptiste Salem, 107, Southwest 9e Street, Deerfield Beach. 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Veuillez donc, puisque vous ne savez ni le jour ni l'heure. Point de contact 954-298-9523.
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0: 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Y attendons-nous toutes avec un accueil chaleureux. Pasteur Maurice, c'est lui que bon Dieu placé en tête dans l'église Ismine, délivrance par la foi. Pasteur Maurice qui est là, avec toute madame et docteur Dimonet, Pasteur Gide. De Corinthiens 5, verset 17, si quelqu'un est en Christ, il est une nouvelle créature. C'est l'église évangélique de Sion, que pasteur Nolas Clédor, bon Dieu placé dans la tête l'église ici-là. 4508, Enverry Boulevard Lodeil, 33319. 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Code là, 987-654-21. 987-654-21. Pasteur Nolas, Pasteur Serge, Pasteur Guirol, avec toute madame Mayo, tous ces hommes moui. Mais oui, bienvenue à tous. Téléphone à yo 754-44-36-95 ou 954-773-36-44. Bienvenue à tout le monde. Et on accueille chaleureux et attendons tout. Marchez vite dans le pèlerin. Louez l'Éternel car il est bon, car sa miséricorde dure toujours. C'est l'église Shekinah Church of God qui est dans 1200 Nord-Ouest, 19e Street, Fort Lauderdale, 33311. C'est le docteur Jean-Robert Rosme, Zamamoui, Jack Pascal, Jack Nelson, toutes ces hommes. 954-588-68-81. 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
1: 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Diac Pascal, Diac Nelson, que bon Dieu bénisse nous. La paix, bon Dieu, à nous.

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Baptiste de la Renaissance. Et Pierre chapitre 4 le verset 7. La fin de toutes choses est proche. Soyez donc sages et sobres pour vaquer à la prière. L'église baptiste de la Renaissance, 8255 Nord-Ouest, deuxième côte, dans Miami, Florida. Nous cherchons l'église longtemps. Chantez avec nous toujours présentons l'église baptiste de la Renaissance, dans Miami. 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Vendredi matin, 10h pour midi, prière. Information, transportation en même temps. Relais pasteur Désir Jean-Gilles. Son aigle toujours à suivre depuis la ville du Cap. La sorte l'école est toujours mettez tête à droite pour les lacailles. Il va n'en parler avec monde. 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La sœur Jorane, 746-47-22-34. 746-47-22-34. C'est l'église baptiste de la Renaissance. 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La crainte de l'éternel, c'est la haine du mal. C'est l'église nazaréenne, centre de paix. Hosanna, cap invite nous demain si Dieu veut, à partir de 3h. Non, adresse là. 830 Nord-Ouest, 11e Avenue, Sandras Boulevard. 830 Nord-Ouest, 11e Avenue, Sandras Boulevard. Relez dans le téléphone, c'est là. 754-214-0454. 754-214-0454. 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A fou service tout coup demain matin. 8h AM pour 9h PM, très tôt. Culte d'adoration 9h pour 10h30 AM. Études bibliques 7h pour 9h30 PM. Chaque mercredi. Mais c'est online. Téléphone online là. 754-703-7610. 754-703-7610. Jeudi, clinique spirituelle 7h30 pour 9h30. Toujours online. 754-703-7610. Demain, si Dieu veut, c'est gros causé. 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Et puis, où qu'on est, l'autre petit causé, pas besoin de dire, pasteur Simon, attend nous toutes. Tout ça fait bien. Tout ça y est, et tout attend nous toutes, gros causé, demain, si Dieu le veut bien, à 3h de l'après-midi. Josué chapitre 6, le verset 2, l'Éternel dit à Josué, « Vois, j'ai livré entre tes mains Jéricho et son roi, ses vaillants soldats. » Je vais dire, c'est pasteur Jean-Claude Deauville qui est vaillant soldat. C'est l'église Family Christian Community Church qui est dans 12 Nord 10, 2e avenue, 10 Philbis, Florida, 33441. C'est révérend Jean-Claude Deauville, pasteur. Téléphone 954-448-5982. 954-448-5982. 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De qui prière pour les malades, prière, please, checker l'église, la famille, pour toute information,
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4: 24h 124. 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

0: 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Alors, sur l'histoire d'Haïti, en entendant l'ensemble.
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Il fait exactement 9h20, 54 secondes. 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Quoi que nous avions quelques graines noires, mais s'il était noir et rouge, il était plus belle, mais c'est bleu et rouge seulement. 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

0: 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Merci à tout le monde, Antoine. Bon week-end et bonne semaine à la paix, mon Dieu.
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0: 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Si vous voulez aller en concert, peut-être tout à l'heure payer 125, 150, 175 dollars, 200 dollars pour lui, eh bien, c'est pour aller visiter Cosidem. 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
1: Alléluia. Alléluia. Alléluia.
2: Oui, c'est ça, Alléluia pour Haïti. Et nous attendons la reine Soleil là, la plat. 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
3: Bonjour, ma prudente.
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2: 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Merci. 305-893-1320. 305-893-1320. 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

0: Bonsoir, bonsoir. C'est pour contrat, mais c'est ça, il est 1h29. Minutes. Bonsoir, mesdames et messieurs. Ravi d'être avec vous cet après-midi, tous les samedis, 13-20 sous compas, ici. 13-20 à l'écoute, 13-20 sous compas. Comment nous y est-ce que Napkin Bell?
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0: en un coup. C'est ça. Donc, bonsoir et bonsoir aux mêmes qui. Chaque samedi, bon, pas chaque samedi, chaque jour qui est branché 13-20. 13-20, c'est Radio Pau, c'est Kinaou. Donc, c'est un devoir. Sous fâché, Mabdou, même, c'est une obligation pour toujours être des 13-20, parce que 13-20, c'est la station la plus ancienne dans la communauté haïtienne. Plus que 40 ans, n'a pas avancé, ouais. Donc il y a des gens qui disent on a plus que 50 ans, mais d'autres disent plus que 40 ans. Mais ce qu'on connaît, une chose certaine, que 13-20, donc c'est la station de tous les Haïtiens. Donc surtout si on est de passage ici à Miami, on est branché pour la première fois, donc on est sur 13-20. 13-20, c'est la fréquence, c'est WLQY 1320 AM. Nous émettons depuis la ville de North Miami, en Floride. Ici, c'est 13-20. Tous les samedis, nous toujours fait petit rappel ça, parce que qu'on est ville Miami, son ville touristique. Mon ap rentré, mon ap sorti. Surtout avec ambiance Coupe du Monde, ça, qui pourrait commencer semaine prochaine. Donc, on a constaté Ville of Miami, bon, Ville Miami en particulier, bourré à nouveaux visages, des mots nous rencontrés dans la rue, qui sortit un peu partout dans le monde, puisque il y a bien un match qui a joué ici à Miami, à Miami Gardens. Donc, ville-là, c'est une ville touristique. Donc, il est important, donc, lorsqu'on est en nom, pour nous faire un rappel, ça, et aussi des gens, c'est des mondes qui. Yo même à peine branché pour rappeler que y a suivi y a sous 13-20. 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C'est du football, c'est football. Donc comme je dis pas une question politique, pas une question culturelle. Donc, il est question d'aujourd'hui, c'est football. Et ceci, ça pourrait durer presque tout un mois. Donc, on va parler du football. Donc, communauté a très satisfaite, très contente, si vous voulez. 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Si un bout de gol tombe dans la corde off l'estomac, ou, que ce soit le pas accident ou bien d'une façon professionnelle, donc tout autant que 90 minutes là pour finir ou pour crier victoire. Qu'on s'attend 6 journées, c'est pas journée pour lier. 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Et par le fait qu'on équipe donc qualifié pour participer dans la compétition, hein, donc c'est ça qui fait ouvrir la compétition. C'est vrai que dans la compétition, toujours il y a un favori, tout ça, etc. Mais pas oublier, favori, c'est toujours ces pressentiments, c'est comment concevoir, c'est comment où est les choses. Donc c'est ça qui produit un favori. 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Regardez ce que vous avez dit,

C'est ça, il est 1h41 minutes. Bonsoir la ville de Miami, bonsoir North Miami, North Miami Beach, bonsoir Miami Gardens. Bonsoir Henri-Claude Dufresne qui est sous radio. Leurs alliés avant d'aller si vous intéressez les radio au 305-8-91-17-29 pour capable bien leur ça. 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Différents jours donc sous intéressé 305-8-91-17-29. Bonsoir Simonville. 305-8-93-13-20, c'est le numéro pour entrer en contact avec nous. Ici, 13-20 sous compas, tous les samedis dans leur salle. Bonsoir Gérard, Raphaël. 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
0: 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Mesdames et messieurs, tous les samedis dans l'heure, ça, c'est 13h20 sous compas. Oui, allô, bonsoir et bon samedi.
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0: Bonsoir, 213, bon samedi sur 13-20. 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

C'est ça. Ça. Quand tout prince van. Il est 2h07. Est-ce qu'on est là? C'est la chanson du moment, mesdames et messieurs. Port-au-Prince-Van. Bonsoir à tous ceux qui sont de Port-au-Prince. 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

0: Ici Coupé Cloré sur nos ondes. Il est 2h21. 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Bonsoir et bienvenue. 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

pas là. 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
1: C'est ça. 2h41. 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Et tous les samedis, dans l'heure, ça, 1320, sous compas. 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Relais direction 305-8-91-17-29 pour capable bien l'heure, ça. 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
5: 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Mettez ce qu'il aime. 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
8: 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Monsieur fait bel travail.
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9: 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Mais si on fait passe, vous avez des cotonniers. Si on fait passe, quand on a un plan vol, si on n'a pas d'avantage, vous allez faire n'importe quoi de passe. 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
0: 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Donc c'est mercredi soir, 9h, on a une chance d'entendre. Émission en bâtonnel avec même équipe là. 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New Vision Info avec Franklin Jouvray bien-aimé, ingénieur Raymond François et Titoine qui va nous toutes dans les dernières informations sportives. Après-midi à 6h, pas raté l'émission ça et puis à 7h, c'est Sister Carol Souka. N'allez. Si vous avez besoin de parler avec moi, c'est 305-390-65-63. C'est le numéro pour parler avec moi. 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
10: 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Bonsoir mesdames, mesdemoiselles, messieurs. Captez-nous à mes auditeurs samedi de 5h à 6h. 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Et comme d'habitude à mes auditeurs, avant nous entrer dans l'air, nous mettons grand monde devant. On nous la prière. Comme d'habitude, prier, c'est parler humblement à Dieu. Il faut prier, car la prière peut vous procurer la paix de Dieu. Jéhovah, grand Dieu Jéhovah, soit loué, que le nom du grand Dieu Jéhovah soit loué, adoré, glorifié et continue de bénir cette émission. Jéhovah, créateur de l'univers, notre Père céleste, te dit Tu es digne de recevoir la gloire et l'honneur et la puissance parce que c'est toi qui as créé Pitikaya et toute autre chose. Et c'est à cause de ta volonté qu'elles ont été créées et existées. Notre Père qui es dans les cieux, que ton nom soit sanctifié, que ton royaume vienne, que ta volonté se fasse comme dans le ciel, aussi sur la terre. Donne-nous aujourd'hui notre pain quotidien, pardonne-nous nos offenses, comme nous pardonnons à ceux qui nous ont offensés. Ne nous induis pas en tentation, mais délivre-nous du mal. La prière également pour le leader de la communauté haïtienne, le jeune leader civique de la communauté haïtienne, Raymond Emmanuel, qui est de nous, la famille immigration, la communauté. Et la prière pour tout le monde en général, qui est de nous dans le programme de vie. Que la majesté de Dieu Tout-Puissant me soutienne et me protège. Que sa bonté éternelle me conduise. Que sa charité sans borne m'enflamme. Que la puissance du Père me conserve. Que la sagesse du Fils me vivifie. Que la vertu du Saint-Esprit soit toujours de moi et mes ennemis, tant visibles qu'invisibles, qu'il en soit. Béni soit, mes auditeurs, le Dieu et Père de notre Seigneur Jésus.
7: 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Raymond Piquion, son grand nom dans la question radiodiffusion. Et bonsoir, vous suivez l'émission hebdomadaire, l'émission Petite Caille tous les samedis à pareille heure. C'est son équipe bien ordonnée qui pour venir à nos services. Vienne ba nos informations sur immigration, informations sociales, économiques, évangéliques, tout ça là-dedans. 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
11: Non, pas FICA.
7: AFC?
11: Oui.
7: Ok, c'était l'ange gardien AFC. Parce que vous suivez l'équipe haïtienne, en un mot, comment est l'équipe là?
11: Bon, vendredi soir, je suis allé dans le match là, je suis allé à l'église. Mais dans YouTube, je regarde le match là.
7: Vous regardez les reprises?
11: Tout, vous regardez l'essentiel. Parce que mon YouTube, mon gardien les soirs, mon gardien match tout en nuit, il voit tout match qui était passé dans la coupe.
7: Oui, non, yeah, exactement.
11: Par contre, ce qu'on voit, yo.
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11: Yeah, bon, comprends, yo. T'as comme match, bon, là, l'autre jour, il voit tout match là net. Côté Argentine, t'as joué, par exemple, avec England. Il voit tout match, il y a un match, il voit tout.
7: Ok.
11: Je prends deux exemples, deux échantillons qui fait me pas décourager. Après défaite Haïti, hein. Mon gardien Argentine. Ça a 4 ans qui était dans la Coupe du Monde. Premier match là, eh bien, un pays, l'autre bois, bon pays, côté, qui a pile pétrole là. 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
7: Yes.
11: 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Argentine, ben, yon goal pénalité avec Messi. Yon faux goal qui m'a battu remet. Argentine, et puis Arabie Saoudite, Argentine, 2 goals. Il va foutre remettre yo.
7: Wow.
11: Yon calé 2-1.
7: C'est ça que je veux
11: dire. C'est ça, c'est un monde mondial. Et pourtant, Argentine d'après champion. Il va champion de son match encore.
7: Hey, that's why. Mais ça, c'était plus gros bagaille pour Arabie Saoudite, tu battes l'Argentine. Ça a été dans l'histoire.
11: Les gars font bel goal. Dans le mi-temps, Gazian est à côté de passer.
7: On dopie.
11: Oui, on dopie. On te voit. Oh, man.
7: Passe n'a pas avancé avec l'émission. Et parce que ça, la santé avec la vie signifie pour vous.
11: 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Pero, bon la paix, attendez, ben. Bon la paix, fais émission, un peu plus tard, bon mon petit parole, pasteur.
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1: Voilà, mesdames, messieurs, nous avons suivi l'émission Petite Caille et avec collaborateur nous, Pasteur Gounel, M. Rémo Emmanuel, et moi-même, Aubry Black, comme votre serviteur. Également, Gauthier Bernard pour les infos et Tigana pour sport.
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1: Ghana, bonsoir.
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1: Encore une fois, mesdames, messieurs, nous avons suivi l'émission Petite Caille. 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Maintenant, les infos.
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1: Gauthier Bernard.
8: Bonsoir Père Aube, bonsoir notre jeune leader de la communauté Raymond Emmanuel, bonsoir Tipas, le révérend pasteur Gounel, bonsoir Basile Jean-Bertol, bonsoir Dantino, bonsoir Sonny Bellenfort, madame, monsieur, bonsoir, bienvenue à ce bulletin d'information sur la radio Pitikaya. 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
11: 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Pasteur Gounel, bonsoir.
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2: 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Dans le football, c'est deux équipes, c'est ou bien on gagne ou bien on perd. Gagne deux fois, c'est la meilleure équipe là qu'on perd. Mais ça ne veut pas dire qu'il n'y a pas de fait qu'elle perd pour une bonne équipe. 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
3: 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Merci Père Aube, merci Pasteur Gonel, merci Raymond.
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0: à part de question sport, à part de question Coupe du Monde qui a privé sur là, puis on est déjà à 6, donc c'est dans quelques jours encore qu'on a commencé sérieusement. Donc, on a fait un coup de jet sur ce qui a passé dans le pays d'Haïti et dans le monde, puisque nous croyons que il y a un ensemble d'opérations que la police menait apparemment dans la zone village 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là qui victime, ça qui quand même, en tout cas, a déploré ça ou les victimes collatérales. Et puis, il y a une sorte de une action qui, au niveau de l'armée, il y a deux soldats qui ont dégradé parce que ils ont accusé monsieur ça comme quoi il a impliqué dans la question de volant, détournement, ou bien question de sucre. Pendant qu'on était dans la patrouille, donc on a bien gardé ça, et ça c'est peut-être un élément qui à l'actif de ministre en défense là, on a parlé de Mario André Sol. Donc, eh bien, il y a des amis monsieur humiliés publiquement et sous, eh bien, regard et caméra à la télévision et sous les réseaux sociaux. Et puis, qui y a une guerre entre Iran, Israël, Irak, Liban, etc. Israël, États-Unis. Donc, nous pouvons regarder un petit coup de pied sur ça tout. À ce moment-là, dans l'émission, ça donne. On a une petite pause, puisque tout ça, on a pu déjà, tout ça, on a donné pour que j'en m'en véritablement. On a une pause, et puis on a retourné avec Titouane pour les sports.
1: Tout à fait.
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0: Eh bien, rebonsoir mesdames, messieurs. C'est le moment pour nous passer avec Titouane. 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Titouane, Coupe du Monde l'arrivée. Je connais que, dans le moment là, pas besoin de qui sont contents. 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Une bonne préparation, ça, ouais.
6: 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Équipe solide là, nous connaît, qui a dirigé l'émission New Vision Info. 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

0: 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Il n'y a pas besoin dans le même stade, non. 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
3: 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Et donc, qui érigeait un système institutionnel. 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On ne peut pas dire pas battre corps ou pas tomber en prison. Mais faites tout ce qu'on est capable pour pas jamais arriver en prison. 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

Saint Créateur de l'univers, Dieu le Père, du Fils et Saint-Esprit, notre Père qui es aux cieux, merci pour le souffle de vie. Que ton Saint-Nom soit sanctifié. Tu es infiniment bon, grand, merveilleux, parfait et fidèle. Que ton règne vienne. Pardonne nos péchés, nos transgressions, nos iniquités, nos fautes et nos désobéissances, selon ta volonté. Délivre-nous contre les maladies chroniques, contagieuses. Protège-nous contre les accidents corporels et temporels. Le lion rugissant de la tribu de Judas, qui est tiré du tissu sacré de David, a vaincu tous les esprits malins, nuisibles, visibles et invisibles. Tout cela, je te le demande, non pas en vertu de mes mérites personnels, Papa, mais au nom de ton Fils unique, Jésus-Christ de Nazareth. Alléluia, Amen, Amen et Amen. Merci Seigneur.

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1: 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Donc, j'ai besoin de faire choix. 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Pour des informations que nous avons besoin, pour que nous soyons capables de jouer une direction côté pour nous et à récupérer besoin, non? Un peu dans besoin, non? Parce que nous ne pouvons pas capoter tout pour nous. Et pas seulement que la communauté a capté, si vous comprenez. 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

0: Oui, bonsoir, shalom, shalom à vous deux. Il est pour l'instant 7h24 minutes et quelques secondes. Vous êtes branché à l'émission de Power of the Peace sur les fréquences de la WLQY 1320 AM. Je suis votre servante, c'est Carole Soukar, depuis plus que 45 ans. À votre service. Service-moi à nous-mêmes, communauté haïtienne, non, pas bien pris. OK? Et ainsi que je suis l'animatrice de cette émission de chaque samedi soir depuis plus de 12 ans. Et pour vous servir aussi, hein. Voilà. Nous sommes au samedi 6. C'est ça? Samedi 6 juin 2026. Je vraiment souhaité bonne fête à tout le monde qui a fêté. 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